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1: Bonjour à tous. De l'autre côté de l'Atlantique, à quelques kilomètres du Canada, bat un cœur français, Saint-Pierre-et-Miquelon. Les mots d'Emmanuel Macron sur ses réseaux sociaux alors que le chef de l'État vient d'arriver sur place pour une visite de 2 jours qui sera majoritairement consacrée à la géopolitique. Emmanuel Macron réaffirme que ce territoire est bien français et attaché à la France après la carte postée par Donald Trump qui couvre toute la région du drapeau des États-Unis. De son côté, le gouvernement est toujours à la recherche d'économies dans le cadre du prochain budget. Et on sait déjà que les APL ne seront pas revalorisés en 2027. Cela s'inscrit dans les 54 milliards d'euros d'économies que souhaite Sébastien Lecornu. D'après la Cour des comptes, en 2025, chaque allocataire percevait en moyenne 219 euros par mois. Philippe Brun demande à Olivier Faure de le réintégrer à la primaire de la gauche. Le député avait été exclu après des accusations de violence. On a parlé d'une plainte pénale. Or, cette plainte n'existe pas pour l'élu normand qui a été suspendu du Parti socialiste à titre conservatoire. La messe du pape dans la capitale ne franchit pas de ligne de la République laïque pour l'archevêque de Paris, alors que près de 600 000 personnes sont attendues place de la Concorde samedi prochain. La République laïque permet l'expression publique de tous les cultes à condition que cela ne perturbe pas l'ordre public, se justifie Monseigneur Laurent Ulrich dans les colonnes de la Tribune dimanche. Un dernier adieu à Catherine Ringer hier à Paris. L'artiste a été inhumé aux côtés de son compagnon Fred Chichian au cimetière de Montmartre. De nombreuses personnalités étaient là, comme Marc Lavoine, Mathieu Chédid ou encore Nolwenn Leroy. Catherine Ringer est décédée lundi dernier des suites d'un cancer à l'âge de 68 ans. Le sport avec du foot et l'OL toujours invaincu en Ligue 1 cette saison. Les Lyonnais ont écrasé Rennes 4-0 hier soir au Groupama Stadium. Et puis en tennis, c'est déjà fini pour l'équipe de France en Coupe Davis. Élimination face au Canada cette nuit après la défaite d'Arthur Hinderknecht contre Félix Auger-Aliassime. Très bonne matinée à tous. 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

0: les prochaines minutes, Pascal Obispo ou encore Bruno Mars. Tout de suite, le flash, il est 8h déjà. Et à 8h, on retrouve Baptiste Berthelin. Bonjour Baptiste.
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2: Bonjour à tous, Saint-Pierre-et-Miquelon est français, c'est une évidence. Réponse d'Emmanuel Macron à Donald Trump lors de son arrivée sur place pour une visite de 2 jours. Une carte publiée par le président américain avait fait polémique au début du mois. Dessus, on pouvait voir le drapeau des États-Unis qui couvrait toute l'Amérique du Nord, dont le petit archipel français. Emmanuel Macron doit accueillir aujourd'hui le Premier ministre canadien Mark Carney. Les aides personnalisées au logement seront gelées l'an prochain. Annonce du ministre de la Ville et du Logement dans le cadre du budget 2027 et des 54 milliards d'euros d'économies que souhaite réaliser le gouvernement. Les montants ne seront donc pas revalorisés sur l'inflation comme chaque année. On demande un petit effort à tout le monde, se justifie Vincent Jeanbrun. Un homme décrit comme menaçant, tué par la police hier à Beauvais. Il avait été aperçu tirant des coups de feu au guidon de sa moto et a blessé un policier au bras alors que les forces de l'ordre tentaient de pénétrer dans son domicile. Plusieurs enquêtes sont en cours, notamment une qui a été confiée à la police des polices. Plus que quelques heures pour répondre au dernier jour de la consultation citoyenne « Vieillir en France aujourd'hui et demain ». Elle avait été lancée par le gouvernement fin juillet en vue de préparer la conférence nationale sur l'autonomie. Elle porte sur 5 grands thèmes comme le vieillissement, bonne santé, les lieux de vie ou encore l'évolution des EHPAD. Le sport avec du foot et cette très belle performance lyonnaise hier soir en Ligue 1. L'OL a battu Rennes 4-0 au Groupama Stadium dans le cadre de la 5e journée. Les Lyonnais sont 2e au classement ce matin. À noter également hier les premiers succès du Mans et de Toulouse en championnat. Place ce soir au classique contre Marseille et le Paris Saint-Germain. Et puis c'est la dernière journée pour en profiter. 43e édition des Journées européennes du patrimoine ce week-end qui mettent à l'honneur le patrimoine en péril et le patrimoine de la photographie cette année. L'occasion d'explorer monuments, musées, sites patrimoniaux à travers des ateliers, des visites ludiques et même sportives. Voilà pour l'info, très bonne journée.
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0: swing joliment ce morceau, dis donc. On My Soul, le nouveau Bruno Mars, c'est sur Nov Ma Radio.
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0: Et merci d'être avec nous aux côtés de Nov Ma Radio. Ah, c'est un peu une preuve de bon goût quand même. Pour ça, je vous félicite. Moi, c'est JM, je vous accompagne jusqu'à midi comme chaque week-end. On fait un petit bout de chemin ensemble. On aura le plaisir d'aller faire un tour du côté de la Malacado. On ira trouver Service Conso. On parlera cinéma, tiens, notamment avec le report de Kaamelott et puis aussi avec un film culte des années 90 qui va se décliner en série télé. On en parlera un petit peu plus tard. Le 20 septembre aujourd'hui, les journées du patrimoine se poursuivent. Il y a quelques anniversaires à noter aujourd'hui. On note par exemple l'anniversaire aujourd'hui d'Elisabeth Moreno, elle a 56 ans. Grégory Montel, une des stars de 10%, il a 50 ans aujourd'hui. Gilles Alma fête 47 ans. Brian Joubert, 42 ans. Il y a également notamment Dunja Cossens, l'actrice française, elle fête aujourd'hui ses 38 ans. Nous, on va retrouver Clean Bandit avec Zara Larsson, J.M. Pokora, également Égaré, c'est sur Nov Ma Radio.

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Et c'est Écran Total sur Nova Radio. 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On pense à vous. L'horoscope dans quelques minutes. Avant ça, j'ai Yes ou encore Slimane sur Nova Radio.

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ce qu'on devient, c'est Feu Chatterton sur Nov, ma radio. 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Tout à l'heure, nous irons retrouver notre service conso du week-end. Mais oui, service conso, c'est tous les samedis, tous les dimanches, aux environs de 9h10. C'est en compagnie de l'association Que Choisir Ensemble, les bénévoles de l'association qui vous aide à mieux consommer. Prochain rendez-vous, ce sera un petit peu après les infos de 9h. Avant les infos de 9h, Elliot avec On s'oubliera, ou encore une chanson qui, on aurait aimé qu'elle nous porte chance pour une Coupe du Monde de football. Gala, c'est Freed from Desire.

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0: dimanche, bon week-end, Tina Turner ou encore Marguerite, c'est juste après le flash, il est 9h. Et on s'informe avec Baptiste Berthelin.
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2: Bonjour à tous. Emmanuel Macron est arrivé à Saint-Pierre-et-Miquelon, sa première visite présidentielle sur ce territoire depuis son élection en 2017. Le chef de l'État doit notamment accueillir aujourd'hui le Premier ministre canadien Mark Carney. Emmanuel Macron qui a rappelé dès son arrivée que cet archipel était bien français suite aux dernières sorties de Donald Trump, le président américain justement, qui est rentré hier soir à Washington car la situation continue de se dégrader au Moyen-Orient. Les États-Unis redoutent une escalade rapide dans la région face aux attaques des Houthis du Yémen contre l'Arabie Saoudite. Donald Trump devait passer tout le week-end dans sa résidence présidentielle de Camp David. Toujours à l'étranger, nouveau dimanche décisif pour le chancelier allemand Friedrich Merz avec deux nouveaux scrutins régionaux. Deux semaines après la victoire du parti d'extrême droite Alternative pour l'Allemagne en Saxe-Anhalt, l'AFD pourrait encore progresser dans ces régions. Retour en France avec ce rendez-vous à 14h sur la place de la République à Paris. Manifestation contre le permis de tuer ou la présomption d'usage légitime des armes pour les forces de l'ordre. Rassemblement sous haute surveillance. Le ministre de l'Intérieur demande au préfet et aux responsables des forces de sécurité intérieure une particulière vigilance. D'autres rendez-vous étaient prévus partout en France ce week-end. L'archevêque de Paris défend la messe géante du pape Léon XIV qui aura lieu samedi prochain sur la place de la Concorde. La République laïque permet l'expression publique de tous les cultes, selon Monseigneur Laurent Ulrich, dans un entretien accordé à la Tribune dimanche. Le sport avec du rugby, déjà une victoire difficile hier soir pour le Stade Toulousain en top 14. 29-23 contre le RC Vannes sur la pelouse du Roazhon Park de Rennes. Dans les autres résultats, Lyon a battu Pau 51-25, victoire du Racing 92, 20-10 face à La Rochelle. Et puis Bayonne a battu Clermont 46-24. Ce soir, Bordeaux-Bègles accueille le Stade français à 21h05. Et puis les championnats du monde de cyclisme sur route débutent aujourd'hui à Montréal, au Canada. Deux rendez-vous pour commencer avec les contre-la-montre femmes et hommes à partir de 15h. Très belle matinée.
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0: la belle vie et c'est une star académicienne qu'on invitait chez nous sur Nov.
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0: Allez, bon dimanche matin, merci d'être avec nous. Bon courage pour ceux qui doivent travailler aujourd'hui. Je pense notamment à tous ceux qui relèvent les manches ce week-end pour les journées du patrimoine. On y pense et on pense à mettre le nez dehors. On aura des idées sorties tout à l'heure du côté du bloc Nov. De la musique avec Kenji Girac et Claudio Capeo, avec Taylor Swift. Et puis là tout de suite, le rendez-vous Service Conso.
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2: Service Conso, c'est avec les bénévoles de Que Choisir Ensemble qui interviennent, on le rappelle, deux mardis chaque mois, le deuxième et le quatrième l'après-midi à Challans-en-Mairie. Aujourd'hui, justement, il assure parfois des permanences. C'est Alain Meyer. Il va nous parler des traitements de l'obésité coûteux mais durables.
3: Les nouveaux traitements de l'obésité comme le Wegovy permettent de perdre du poids rapidement. Chez les personnes qui les arrêtent, les kilos sont repris plus vite encore.
2: Et finalement, alors qui suit ce genre de traitement ?
3: Parmi les personnes qui soignent leur obésité avec les nouvelles molécules miracles comme le sémaglutide, Wegovy, Ozempic ou liraglutide, Saxenda, une sur deux les interrompt dans l'année en raison d'effets secondaires indésirables.
2: Quels sont ces effets justement ?
3: Ces médicaments injectables sont d'une efficacité indiscutable. Ils permettent en moyenne de perdre 15 kilos. Et plusieurs études ont montré que cet effet se maintient seulement pendant la durée du traitement.
2: Qu'arrive-t-il alors quand on arrête ce traitement ?
3: Les sujets qui cessent d'absorber ces produits reprennent du poids rapidement à raison d'environ 1 demi-kilo par mois. Dans l'année qui suit l'interruption, les patients reprennent en moyenne 2/3 de leur poids et la totalité en 18 mois. C'est 4 fois plus rapide qu'après un amincissement obtenu par des modifications des habitudes de vie, alimentation, activité physique. Il faut alors 4 ans pour revenir au poids initial.
2: Alors pour terminer votre conclusion.
3: C'est d'autant plus préoccupant que le prix est particulièrement élevé et non remboursé. Les patients doivent donc dépenser de 250 à 500 euros par mois pour en bénéficier. En France, les négociations sur les prix entre les fabricants et le comité économique des produits de santé sont en cours.
2: Et on rappelle en plus, ces médicaments sont souvent normalement en première attention donnés à des diabétiques. Merci beaucoup Alain Meyer.
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0: été avec toi, Adèle Castillon sur Nov Ma Radio. Dans quelques instants, on ira retrouver Tom Jones avec Sex Bomb, il y aura Zao, il y a Lewis Capaldi, et puis on parlera tout à l'heure de Point Break. Vous vous souvenez de ce film culte des années 90? Eh bien, Point Break va revenir sous forme d'une série télé, et on va en reparler un petit peu plus tard. Pour l'heure, le rendez-vous des bons plans sortis, le Bloc Nov.
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2: Les journées européennes du patrimoine, encore beaucoup de rendez-vous. Tout ce week-end, on peut aller à Bouin pour visiter le clocher de l'église. Vous avez aussi plein d'expos, salle du conseil municipal, place de l'église, à la salle Orge, au pavillon et à la médiathèque. Et puis, des petites balades en train touristique à réserver au 06 19 47 30 52 sur l'île de Noirmoutier. On peut visiter l'hôtel Jacobsen, le musée des traditions de l'île à la Guérinière, également le château de Noirmoutier avec plein de propositions pour petits et grands. On reste sur l'île avec le 14e salon du livre de Noirmoutier avec l'association Air de Fête et plein d'auteurs et autrices variés annoncés, romans, polars, récits, histoires, littérature jeunesse ou ouvrages consacrés au territoire. C'est toute la journée aujourd'hui jusqu'à 18h. On retrouve la Chenove, la maison de l'histoire à Chalon avec la commanderie de Coudry qui remonte le temps en 1793. On parle des guerres de Vendée. Vous avez des campements vendéens, républicains, mais aussi médiévaux, templiers, animations en continu. Et dans l'après-midi, reconstitution d'une bataille des guerres de Vendée. Le Davio participe à la Bardemont tout l'après-midi avec beaucoup d'animations et notamment des rencontres avec des éleveuses et pour petits et grands, des ateliers, enquêtes. À Soulan, autre site patrimonial, le musée Émile Sandeau est aussi à visiter pendant ses JEP. Tout l'après-midi, entrée gratuite et plusieurs visites guidées à thème, ateliers artistiques aussi.
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0: chanson pour sa fille. Oui, c'est une chanson d'amour paternelle, évidemment, quand il dit « I send you all my love ». C'est un papa pour sa fille Joséphine. Chris Rea sur Nov'ma Radio.
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0: Et plus de 30 ans après, le film culte de Catherine Bigelow, Point Break, va revenir. Bien, ça, c'est ce qui ouvrait le film. Point Break reviendra, mais en série télé, et c'est Canal+ qui va coproduire le projet via Studio Canal. 8 épisodes sont prévus avec un tournage début 2027. Ce ne sera pas un remake, mais bel et bien une suite, une nouvelle équipe de braqueurs inspirée des ex-présidents qui va refaire surface, et le FBI va faire appel à un ancien surfeur au passé trouble pour infiltrer le gang. On va pouvoir retrouver Point Break. C'est pas donc, je vous le disais, un remake, mais bel et bien une suite. Il y avait eu un remake en 2015 assez décevant, et Canal+ veut apparemment ne pas refaire la même erreur. Point Break, film culte qui avait inspiré Brice de Nice, notamment. C'est un film de légende qui sera adapté, donc finalement, qui va débarquer 35 ans plus tard en série télé. On n'a pas encore de date, mais ça devrait être l'année prochaine. Nous, on va aller retrouver Tom Odell, il y a Edith Preto aussi, sous influence sur Nov'ma Radio.

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0: point sur l'actualité. Tout à l'heure, Indochine ou encore Teddy Swims. Vous êtes sur Nov Ma Radio, il est 10h. Le flash tout de suite avec Baptiste Berthelin.
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2: Bonjour à tous. Nuit de violence en Indre-et-Loire. Une collision entre une moto et un véhicule de la police nationale à proximité d'un centre commercial à Saint-Pierre-des-Corps qui a entraîné des violences urbaines. 5 personnes ont été interpellées au total et 8 policiers ainsi qu'un gendarme ont été blessés, tout comme le conducteur de la moto. L'agent de police qui conduisait le véhicule impliqué dans la collision a été placé en garde à vue. Emmanuel Macron est à Saint-Pierre-et-Miquelon. Le président français doit notamment accueillir le premier ministre canadien en milieu de journée heure locale. Ce sera vers 16h30, heure de Paris. Emmanuel Macron et Marc Carney souhaitent approfondir les liens entre l'archipel et le Canada, mais aussi faciliter les échanges. Il s'agira de la première visite officielle d'un premier ministre canadien sur le petit territoire français. Nous sommes à un moment décisif pour l'avenir de notre pays. Les mots de la première présidente de la Cour des comptes dans les colonnes du Parisien, alors que le Parlement s'apprête à examiner le budget pour 2027. Amélie Montchalin estime que nous sommes à l'heure du choix probablement le plus important de la 5e République. Un nouveau candidat pour l'Élysée, Nicolas Dupont-Aignan, a officialisé sa candidature hier à l'occasion de sa rentrée politique en Essonne. Depuis la tribune, il a proposé une nouvelle fois de sortir de l'Union européenne. Un dernier adieu à Catherine Ringer hier à Paris. L'artiste a été inhumé aux côtés de son compagnon Fred Chichan au cimetière de Montmartre. De nombreuses personnalités étaient là, comme Marc Lavoine, Mathieu Chédid ou encore Nolwenn Leroy. Catherine Ringer est décédée lundi dernier des suites d'un cancer à l'âge de 68 ans. Le sport avec du foot déjà, suite et fin de la 5e journée de Ligue 1, avec le classique ce soir entre l'OM et le PSG à 20h45 au Vélodrome. Avant ça, Auxerre accueille Brest à 15h et Lille se déplace sur la pelouse de Nice à 17h15. Et puis les 8e de finale de l'Eurovolley continuent et on va retrouver l'équipe de France en fin de journée face au Portugal, après une phase de poule plutôt convaincante de la part des Bleus. Match à suivre dès 18h. Voilà pour l'info, très belle journée.
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0: Monsieur Je Sais Tout, Mr. Know-It-All sur Nov Ma Radio. C'était Eddie Swims.
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0: 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On va retrouver Clara Luciani. J'ai aussi Disco Bambino.

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0: Keba, la chanteuse toulousaine Jen, c'est sur Nov, ma radio.
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0: On ira retrouver Étienne Daho dans un tout petit instant avec le premier jour. On ira retrouver James Blunt également. James Blunt avec cette nouveauté Taste Like Summer. Tout de suite, c'est le bloc Nov. Et puis un petit peu plus tard, on parlera de Kaamelott.
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2: Les journées européennes du patrimoine à Beauvoir, la municipalité propose deux visites commentées, une ce matin et une à 15h aujourd'hui. On vient un quart d'heure avant pour un parcours d'un peu moins de 5 km. Rendez-vous sous les Halles pour découvrir le patrimoine belvérien. Un vide-grenier aujourd'hui à Salertaine sur l'ancien terrain de foot avec l'OGEC de l'école Sainte-Marie à l'organisation. C'est toute la journée. La semaine à venir, stage de reliure à la médiathèque de Saint-Jean-de-Mont. Ce sera mardi, vendredi et mardi prochain à 18h30. Et puis une fois par mois, l'espace Grain de sel à Noirmoutier. Un atelier numérique gratuit vous est proposé. La rentrée se prépare. Rendez-vous demain de 18h à 19h pour cette première soirée. Venez découvrir les VPN, comment ça fonctionne et à quoi ça sert. Et puis à Soli à Beauvoir vous propose le coin des tribus avec des rendez-vous pour tous les âges. Demain, atelier couture pour réaliser vos créations. Le matériel est fourni de 9h30 à 11h30 sur inscription 7 rue Saint-Nicolas. On termine avec une proposition de la piscine sur l'île de Noirmoutier. Ses activités à découvrir du 22 des mardi jusqu'au 26 septembre, tout à 4 euros dans cette semaine découverte. On va découvrir natation santé, aqua fitness, aqua bike, évidemment l'école de natation, les perfs ados, adultes, etc.
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La nouvelle chanson de Vianney d'or et d'étain, c'est sur Nov, Ma Radio, futur parrain de la Star Academy d'ailleurs, Vianney. Tiens, vous connaissez cette musique, j'imagine. Mais oui, Kaamelott, évidemment. J'adore cette musique, musique composée par Alexandre Astier pour la petite histoire. Et Kaamelott est retardé, malheureusement. Kaamelott, deuxième volet, partie 2, ne sortira finalement pas en novembre. SND Alexandre Astier repousse la sortie au 10 mars 2027, un report qui finalement n'étonne pas vraiment. Aucune promo, pas encore de bande-annonce, alors que le tournage est terminé. Depuis plus d'un an, Alexandre Astier s'est expliqué en disant que c'était un choix de la maison de production de décaler pour profiter d'une fenêtre plus propice. Le premier film avait été un énorme carton, le second avait un peu déçu, à peine plus d'un million d'entrées. Donc pour la partie 2 du deuxième volet, il tient peut-être à profiter du temps qui va lui être imparti, du temps supplémentaire pour peaufiner le montage de son film. C'est possible. On s'en va retrouver pour la suite. Marc Lavoine et les Rita Mitsouko, on rend hommage à Catherine Ringer, évidemment, qui nous a quittés cette semaine.

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0: week-end. Nov, ma radio, Céline Dion, encore David Guetta. Tout de suite le coup d'œil sur l'actu, il est 11h. Et c'est l'heure de retrouver le flash avec Baptiste Berthelin.
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2: Bonjour à tous, soirée plus que tendue à Saint-Pierre-des-Corps en Indre-et-Loire. Suite à une collision entre un motard et une voiture de police, des affrontements et des dégradations ont eu lieu dans la nuit, une vingtaine de véhicules brûlés à Saint-Pierre-des-Corps et à Tours. On compte également 8 policiers et un gendarme blessé. Le conducteur de la moto, lui, a été lourdement touché à une jambe et transporté à l'hôpital. 5 personnes ont été interpellées et le policier au volant du véhicule qui a percuté la moto a été placé en garde à vue. Le ministre de l'Intérieur, qui appelle aussi les forces de l'ordre à une particulière vigilance ce week-end lors des manifestations contre la loi instaurant une présomption d'usage légitime des armes. Une centaine de rendez-vous au total. À Paris, le cortège s'élancera à 14h de la place de la République. Emmanuel Macron est arrivé à Saint-Pierre-et-Miquelon, sa première visite présidentielle sur ce territoire depuis son élection il y a bientôt 10 ans. Le chef de l'État doit notamment accueillir aujourd'hui le Premier ministre canadien Mark Carney. Emmanuel Macron qui a rappelé dès son arrivée que cet archipel était bien français suite aux dernières sorties de Donald Trump. Le président américain justement qui est rentré hier soir à Washington car la situation continue de se dégrader au Moyen-Orient. Les États-Unis redoutent une escalade rapide dans la région face aux attaques des Houthis du Yémen contre l'Arabie Saoudite. Donald Trump devait passer tout le week-end dans la résidence présidentielle de Camp David. Dernier jour pour participer à la consultation citoyenne « Vieillir en France aujourd'hui et demain ». Elle avait été lancée par le gouvernement fin juillet en vue de préparer la conférence nationale sur l'autonomie. Elle porte sur 5 grands thèmes comme le vieillissement, bonne santé ou encore l'évolution des EHPAD. En foot, suite et fin de la 5e journée de Ligue 1, Auxerre-Brest à 15h et Nice-Lille à 17h15. Ce soir, le classique entre Marseille et le PSG à 20h45 au Vélodrome. Et puis, dernières heures pour en profiter, 43e édition des Journées Européennes du Patrimoine ce week-end qui mettent à l'honneur le patrimoine en péril et le patrimoine de la photographie cette année. Très belle fin de week-end.
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0: Bon, bah finalement, on n'a pas eu de nouveau single.
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0: Ouais, il était question d'un single dévoilé le 12 septembre, le jour du premier concert à la Plénitude Arena pour Céline Dion. Bah, finalement, on attend encore. Il avait été évoqué notamment une collaboration avec Céline, entre Céline Dion et le chanteur belge Stromae, qui lui a écrit une chanson. Mais ce single, on va devoir l'attendre un tout petit peu. Mylène Farmer prépare son retour. Elle, ce sera pour le 30 octobre prochain avec l'album Egregor. Et après, c'est à qui le tour? Il y a déjà un nouveau single qui s'appelle Des LOL et Des Quoi. C'est ce qu'on écoute maintenant. Il y aura aussi DNC dans les prochaines minutes sur Nov.

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0: et Tada I Made You Love Me. C'est Ariana Grande sur Nov, ma radio. Bon week-end chez nous. 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La suite, on a encore de jolies choses. Il y a Bob Marley par exemple ou encore Orelsan, mais là c'est le bloc Nov.
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2: Les journées européennes du patrimoine, encore beaucoup de rendez-vous. Tout ce week-end, on peut aller à Bouin pour visiter le clocher de l'église. Vous avez aussi plein d'expos, salle du conseil municipal, place de l'église, à la salle Orge, au pavillon et à la médiathèque. Et puis, des petites balades en train touristique à réserver au 06 19 47 30 52 sur l'île de Noirmoutier. On peut visiter l'hôtel Jacobsen, le musée des traditions de l'île à la Guérinière, également le château de Noirmoutier avec plein de propositions pour petits et grands. On reste sur l'île avec le 14e salon du livre de Noirmoutier avec l'association Air de Fête et plein d'auteurs et autrices variés annoncés, romans, polars, récits, histoires, littérature jeunesse ou ouvrages consacrés au territoire. C'est toute la journée aujourd'hui jusqu'à 18h. On retrouve la Chénove, la maison de l'histoire à Chalon avec la commanderie de Coudry qui remonte le temps en 1793. On parle des guerres de Vendée. Vous avez des campements vendéens, républicains, mais aussi médiévaux, templiers, animations en continu et dans l'après-midi, reconstitution d'une bataille des guerres de Vendée. Le Davio participe à l'abardement tout l'après-midi avec beaucoup d'animations et notamment des rencontres avec des éleveuses et pour petits et grands, des ateliers, enquêtes. À Soulan, autre site patrimonial, le musée Émile Sandeau est aussi à visiter pendant ses JEP. Tout l'après-midi, entrée gratuite et plusieurs visites guidées à thème, ateliers artistiques aussi.
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0: Bah, c'est sur la piste, évidemment, avec Eva.
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0: 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On a pas mal de choses pour vous. Et puis, je vous le disais tout à l'heure, notre jeu concours qui vous emmène en vacances au soleil. On va retrouver Damien David, j'ai aussi Van Halen, on va retrouver Jump. Là, on saute dans les années 80. Oui, on saute littéralement, c'est Jump.

0: passez un très bon dimanche avec Nov, ma radio. Je vous reviens le week-end prochain. On se quitte avec un coup d'œil sur l'actu, il est midi. Et à midi, on s'informe avec Léa Guichou. Bonjour Léa.
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2: Bonjour à tous, Emmanuel Macron martèle que Saint-Pierre et Miquelon est français et attaché à la France en réponse à Donald Trump. Le président américain a posté une carte qui couvre toute la région du drapeau des États-Unis. La visite d'Emmanuel Macron est consacrée aux enjeux économiques et maritimes et à la coopération avec le Canada. Le chef de l'État accueille aujourd'hui à Saint-Pierre le premier ministre canadien, une première dans l'histoire locale. Le prix du gazole atteint un nouveau record, près de 2,41 € en moyenne en France. Un chiffre calculé par l'agence France-Presse à partir des prix affichés pour plus de 8700 stations-service sur le site dédié du ministère de l'Économie. Forte tension hier dans la banlieue de Tours à Saint-Pierre-des-Corps après un accident entre une moto et une voiture de police. Le motard a été gravement blessé. Le policier qui conduisait la voiture placé en garde à vue. Cet accident a provoqué des affrontements avec les forces de l'ordre. Des véhicules ont été incendiés. 8 policiers et un gendarme ont été blessés. Les forces de l'ordre ont procédé à 5 interpellations. Le président ukrainien confirme des frappes massives sur Moscou la nuit dernière, des frappes visant le système énergétique russe. Moscou doit mettre fin à sa guerre brutale et choisir la paix, écrit Volodymyr Zelensky. Les autorités russes affirment que Moscou et sa région ont été visées par des centaines de drones, tuant au moins 2 personnes et endommageant une importante raffinerie. Les Russes se rendent aux urnes aujourd'hui pour le dernier jour des élections législatives et sans surprise, le parti de Vladimir Poutine devrait l'emporter. 6 départements du sud de la France placés en risque élevé pour les feux de forêt. Les départements concernés sont l'Aude, l'Hérault, les Bouches-du-Rhône, le Vaucluse, le Gard et l'Ardèche. Le foot est la suite de la 5e journée de Ligue 1. Le Classico ce soir entre Marseille et le PSG, ce sera à 20h45. Une rencontre qui n'attire pas les foules, pas de match à guichet fermé à cause des mauvais résultats de l'OM. 4 défaites depuis le début de la saison. À 15h, Auxerre reçoit Brest et à 17h15, Lille se déplace à Nice. Très bonne journée à tous.
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Un grand rendez-vous sportif et solidaire dimanche prochain à Chaland depuis Red Zone. Les Virades de l'Espoir arrivent pour une première édition au profit de l'assaut Vaincre la Muco. La mucoviscidose, bien sûr. Au programme, des circuits pédestres le matin de 4 et 8 km. Un apéro offert aux 20 premières personnes à la chevelure rousse qui vont se présenter, avec une photo de groupe annoncée aussi. Joli hommage à une petite rousse, Léonore, 5 ans et demi. Elle est née à Chaland avec cette maladie génétique. À suivre, un déjeuner l'après-midi. Rubik Cube, 3 euros. Goûter boum déguisé pour les enfants. Et à Red Zone, on profite des trampolines, blocs, arcades, jeux. Le site reversera 10% de ses recettes à l'assaut Vaincre la Muco. Inscrit

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1: Bonjour à tous. Alors que le gouvernement planche sur le budget 2027 en cherchant à faire des économies, le ministre des Comptes publics appelle les partis à dépasser l'esprit de boutique pendant l'examen du texte. Dans la tribune dimanche, David Amiel prévient que le débat parlementaire ne devra pas porter sur la réduction du déficit, qui est un impératif selon lui. Il revient aussi sur les mesures envisagées pour faire participer les retraités à l'effort. Aucune pension versée ne diminuera, assure le ministre. Le prix du gazole atteint un nouveau record, près de 2,41 € en moyenne en France. Un chiffre calculé par l'agence France Presse à partir des prix affichés pour plus de 8700 stations-service sur le site dédié du ministère de l'Économie. Le député socialiste Jérôme Guedj estime que la suspension du PS de Philippe Brun a été extrêmement violente. Philippe Brun a été exclu de la primaire de la gauche en raison d'accusations de violence sur une ancienne collaboratrice parlementaire. Jérôme Guedj, lui aussi candidat à la primaire, estime que la direction du PS a été vite en besogne et s'étonne qu'elle n'ait pas agi avant. L'État va accorder un prêt de 2 millions d'euros à Fibre Excellence en Haute-Garonne. Objectif, permettre aux investisseurs potentiels de finaliser leurs offres. L'usine de pâte à papier française est en redressement judiciaire depuis le mois d'avril. Le ministre de l'Industrie a écarté l'option d'une nationalisation. Fibre Excellence est le dernier producteur de pâte à papier en France. Près de 4 millions d'électeurs allemands attendus aux urnes aujourd'hui. Ils votent dans le cadre de 2 scrutins régionaux et une nouvelle poussée du parti d'extrême droite AfD est attendue, ce qui fragiliserait encore un peu plus le chancelier Friedrich Merz. Le chef d'État a d'ailleurs convoqué une réunion de crise de son parti conservateur, la CDU. La réunion aura lieu ce soir après l'annonce des premiers résultats. Et puis, dernières heures pour profiter des journées du patrimoine. Cette année, elles mettent à l'honneur le patrimoine en péril et le patrimoine de la photographie. L'occasion d'explorer monuments, musées et sites patrimoniaux. Très bon dimanche à notre écoute.
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Kev Adams, l'actrice Camille Aguilar et Raphaël Carlier, Carlito du duo YouTube McFly et Carlito sont à Chalon le week-end prochain à l'occasion de l'avant-première de leur nouveau film La Maison de nos rêves. Le synopsis, un couple achète une maison en viager à sa propriétaire malade, plus si malade que ça une fois la vente signée. Avant-première samedi 26 septembre au ciné Triskel à Chalon en présence des acteurs Kev Adams, Camille Aguilar et Raphaël Carlier. Réservation

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l'occasion d'Octobre Rose, beaucoup de propositions sur le territoire. Les communes de Barbâtre, La Guérinière et Lépine se serrent les coudes et organisent ensemble un événement solidaire emblématique. La Joséphine, samedi 3 octobre, en marche, on court au choix sur 5 km pour lutter contre le cancer du sein. Soutenir la Ligue contre le cancer, rassemblement à 9h45, place de la Rabiette, rue des Élous, à Lépine. Pas d'inscription forcément pour ce rendez-vous, mais il est toujours bienvenu de s'inscrire sur le site de la Joséphine de La Roche-sur-Yon pour un don direct et acheter le t-shirt La Joséphine à récupérer dans un Intersport hors La Roche avant le 20 septembre au soir. Et La Joséphine à La Roche, ce sera le dimanche 4.

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Vendredi prochain, direction le théâtre Le Marais à Chalon pour découvrir la nouvelle saison culturelle de la ville avec un duo insolite, décapant, Daniel et Mélanie. Un peu flou, non conventionné. En vrai, c'est Stéphane Chivot et Cécile Le Guern qu'on a eu à l'antenne cet été pour le spectacle Queen of Man. Ils vont vous présenter cette rentrée réservée pour ce rendez-vous. Et puis samedi, la médiathèque d'Hydro à Chalon accueille un concert découverte à 18h, Soul Power avec Thomas Doucet et de G-Lights. Ils font revivre l'histoire de la soul music en live avec aussi vidéo et images, une énergie pure. C'est gratuit, mais réservé. On va recevoir lundi en prime Thomas dans les rendez-vous de midi à 12h35.

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0: été avec toi, c'était Adèle Castillon.
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0: Et un week-end de plus. Et c'est pas le dernier, loin de là. Avec Nov, bah tout va bien, dimanche après-midi, on s'occupe de tout, hein. De la bonne humeur, on va vous proposer évidemment une belle programmation musicale, plein de hits, vos souvenirs, tout à l'heure le point cadeau. Ici, bah tout va bien, ici sur Nov Ma Radio, avec bientôt Elliott, souvenir disco de Donna Summer, on a Dermot Kennedy, et puis le groupe Vendéen qui décolle avec ce titre, hein. C'est Dynamite Checkers. Vous ne connaissez pas, écoutez, découvrez cet extrait du dernier album en date. Dynamite Checkers, le nouveau sur Nov, ça s'appelle Par le vide.

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et c'était Écran Total sur Neuve, tout nouveau. Alors vous vous dites, ah mais je connais ce titre. Ouais ouais, c'est une reprise et c'est une belle reprise. Walk on the Wild Side, la version originale, c'était avec Lou Reed. Là c'est la nouvelle version, un petit peu électro, mais franchement ça s'écoute très très très bien. Ouais, c'est très agréable. Écran Total, là, c'est agréable d'être ensemble et ça va continuer avec pour les hits Marguerite, Pony Pony Lolon, le souvenir de Shaim et The Bossa. On l'a écouté tout l'été ce titre, hein, uniquement sur Neuve. The Bossa avec Magnétique.

0: Marguerite sur Nove, c'était Belle Vie.
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0: Marguerite, tout droit venue de la Star Academy, émission qui revient la prochaine saison, sera lancée dans quelques jours le 10 octobre prochain sur TF1 et le parrain pour cette nouvelle saison, Vianney. 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Bientôt 16h, bientôt les infos, le temps d'écouter Pierre Garnier, le tout dernier The Script. Et maintenant la nouveauté signée Somber sur Nove.

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0: Le groupe The Script sur Neuf. 16h l'info, Léa Guichou, avant d'écouter Feu Chatterton. Et puis le souvenir de Wham et George Michael.
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2: Bonjour à tous. Députés de gauche, syndicats, magistrats, des milliers de personnes défilent cet après-midi à Paris contre la loi qui instaure une présomption d'usage légitime des armes pour les forces de l'ordre. Les opposants à cette loi dénoncent un permis de tuer octroyé aux forces de l'ordre et un recul de l'état de droit. Le texte voté en juillet par les députés prévoit que policiers et gendarmes sont présumés avoir agi dans le respect de la loi quand ils font usage de leurs armes. Le projet de loi doit encore être examiné par le Sénat. Le président du PSG visé par une enquête préliminaire pour prise illégale d'intérêt sur l'attribution des droits télé. Nasser Al-Khelaifi, qui est aussi président de Bein Media Group, est soupçonné d'avoir profité de ses différentes fonctions pour influencer la répartition des droits télé de la Ligue 1 en 2024. Les investigations ont été lancées après un signalement d'Anticor, association de lutte contre la corruption. L'avocat de Nasser Al-Khelaifi assure que son client a toujours agi de manière indépendante, impartiale et objective. Un couple et leurs deux enfants séquestrés la nuit dernière à leur domicile de Vendin-le-Vieil dans le Pas-de-Calais. Quatre suspects cagoulés ont tenté de dérober 40 000 euros en crypto-monnaie au père de famille qui travaille dans ce secteur. Les suspects sont toujours recherchés. Des températures estivales attendues la semaine prochaine en France, de 25 à 30 degrés dans le nord et jusqu'à 35 dans le sud. Une remontée d'air chaud stagne sur le pays en provenance de la péninsule ibérique. Six départements du sud de la France sont placés en risque élevé pour les feux de forêt: l'Aude, l'Hérault, les Bouches-du-Rhône, le Vaucluse, le Gard et l'Ardèche. Et puis le foot est la suite de la cinquième journée de Ligue 1, le Classico ce soir entre Marseille et le PSG. Ce sera à 20h45, une rencontre qui n'attire pas les foules. Pas de match à guichet fermé à cause des mauvais résultats de l'OM. Quatre défaites depuis le début de la saison. À 17h15, Lille se déplace à Nice. Et puis en rugby, troisième journée du top 14, Bordeaux-Bègle reçoit le Stade français à 21h05. Bon après-midi à tous.
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0: 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C'était Feu Chatterton.
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0: Et puis je vous rappelle que cet été, eh bien, les foires à l'ancienne à Deux-Chalands ont à nouveau battu des records de fréquentation, tant mieux. Avec au total, sur les 4 jeudis des foires à l'ancienne, pas moins quand même de 120 000 visiteurs. Mais quel succès! Bon, ben rendez-vous, c'est clair, l'été prochain. On va parler cadeaux avec ce grand jeu qui continue pour vous offrir un voyage. Oui, on vous offre un voyage avec Leclerc Voyage et Neuve. On fait le point tout à l'heure. Pour la musique et vos hits, je vous annonce notamment un souvenir des années vinyles, les Jackson, Grand Corps Malade, avec Steel Tour, on a bientôt Kyo. Et puis la nouveauté pour votre rentrée, écoutez, découvrez, c'est Naomi Sharon sur Neuve.

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0: DJ Gojo et Jason Derulo sur Nov.
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0: 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Bientôt les années 80, Philoké et Giorgio Moroder, Dizzy's avec Théodora. Tout à l'heure, on a Shakira. Et puis le retour d'Eddie de Preto, cette rentrée avec Sous Influence sur Nov.

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Dai Dai et Shakira sur Neuve. C'est bien le dimanche, c'est bien le week-end avec Neuve Ma Radio. Bientôt l'info, bientôt 17h, juste avant le duo inédit. Ah, ça marche très fort, hein. C'est Yo avec Marine, Princesse K.O., on a Teddy Swims, et puis un autre duo, cette fois avec Les Souvenirs, au cœur du répertoire de Céline Dion, actuellement en résidence à l'Arena à Paris. On en parle un petit peu, c'est clair, hein, même beaucoup. Céline Dion et Goldman, les derniers seront les premiers sur

0: hit, Teddy Swims. Zazie, son premier succès, sucré, salé. On réécoute tout ça dans deux minutes. La nouveauté de Miley Cyrus et Tibbs sur Nove. Les infos à 17h, Léa Guichou.
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2: Bonsoir à tous. Une centaine de manifestations ce week-end en France contre la loi qui instaure une présomption d'usage légitime des armes pour les forces de l'ordre. Les opposants à cette loi dénoncent un permis de tuer octroyé aux forces de l'ordre et un recul de l'état de droit. À Paris, la manifestation avait lieu cet après-midi. Des députés de gauche, des syndicats et des magistrats étaient présents dans le cortège. Le prix du gazole atteint un nouveau record, près de 2,41 € en moyenne en France. Un chiffre calculé par l'agence France Presse à partir des prix affichés pour plus de 8700 stations-service. Le ministre des Comptes publics se veut rassurant. Aucune pension versée ne diminuera, assure David Amiel dans la tribune dimanche, alors que le gouvernement cherche à faire des économies en vue du budget 2027. Il envisage notamment de geler les pensions de base pour les retraités touchant au moins 2 000 € par mois. Le député socialiste Jérôme Guedj estime que la suspension du PS de Philippe Brun a été extrêmement violente. Philippe Brun a été exclu de la primaire de la gauche en raison d'accusations de violence sur une ancienne collaboratrice parlementaire. Jérôme Guedj, lui aussi candidat à la primaire, estime que la direction du PS a été vite en besogne et s'étonne qu'elle n'ait pas agi avant. Le négociateur en chef iranien affirme que son pays a transmis aux États-Unis ses conditions pour la réouverture du détroit d'Ormuz, cette voie maritime stratégique pour l'économie mondiale où transitaient notamment des hydrocarbures. Tant que les engagements américains ne seront pas respectés, le détroit d'Ormuz ne rouvrira pas, indique l'Iran. Les Russes se rendaient aux urnes aujourd'hui pour le dernier jour des élections législatives. La commission électorale affirme avoir observé plus d'un millier d'attaques informatiques destinées à perturber le scrutin. Sans surprise, le parti de Vladimir Poutine devrait l'emporter. Allez, on passe au sport avec le foot et la suite de la 5e journée de Ligue 1. Le Classico ce soir entre Marseille et le PSG, ce sera à 20h45. Et puis en rugby, 3e journée du top 14, Bordeaux-Bègle reçoit le Stade français à partir de 21h05. Très bonne fin de journée à tous.
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0: Dibs sur Nova Vendu avec Mike Desmoureau.
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0: Et ce week-end, ça continue évidemment, n'hésitez pas, c'est gratuit. Il y a plein de visites, plein de rendez-vous dans différents sites partout en France et dans le Nord-Ouest Vendée. La nouvelle édition qui bat son plein ce week-end, donc des journées européennes du patrimoine. Tout à l'heure, vous écouterez la nouvelle et belle version d'évidemment de France Gall, Vincent Delerme avec Voyons, on a le souvenir disco de Tina Charles. Bientôt le tout dernier Vianney, on a Sia et autre nouveauté. Elle revient avec ce titre et ça bouge. Hein. Miley Cyrus sur Nov. Let's go.

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Et c'est vraiment parfait, la belle reprise d'évidemment de France Gall et Michel Berger, nouvelle version sur Neuf, signé Vincent Delerme avec Voyou. Notez bien ce rendez-vous, alors c'est pour samedi prochain, du côté du Ciné Triskel Cinéma à Chaland, la venue de Kev Adams et de Raphaël Carlier, plus connu évidemment sous le nom de Carlito, bien sûr. Oui, ils seront présents pour l'avant-première du film, la comédie La Maison de nos rêves, samedi prochain donc. Ce sera à partir de 14h15 pour l'avant-première et puis la rencontre avec Kev Adams donc et Carlito. Rendez-vous à ne pas manquer, vous avez déjà les infos sur le site du ciné donc à Chaland. Dans quelques minutes pour vos hits souvenirs de téléphone, Charlotte Cardin, Alex Warren, c'est le nouveau, et puis Cat Size de retour maintenant avec Animal sur Neuf.

0: 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C'était Alex Warren.
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0: Ah ouais, le nouveau que vous allez écouter, c'est sûr et certain, tout au long de cet automne. Bientôt 18h, bonne fin de week-end, c'est pas encore tout à fait fini. Hein. Soyez prudents sur les routes, côté musique, ça ne s'arrête pas. La preuve avec bientôt Ritza avant l'actu, on a Riviera et Jean-Louis Aubert sur Nov Radio.

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0: Riviera-sur-Neuve. À 18h, les infos, Léa Guichou, bientôt le tout dernier Marine. Vous écouterez Another et Indochine dans 2 minutes.
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2: Bonsoir à tous. Députés de gauche, syndicats, magistrats, des milliers de personnes ont défilé cet après-midi à Paris contre la loi qui instaure une présomption d'usage légitime des armes pour les forces de l'ordre. Les opposants à cette loi dénoncent un permis de tuer octroyé aux forces de l'ordre et un recul de l'état de droit. Le texte voté en juillet par les députés prévoit que policiers et gendarmes sont présumés avoir agi dans le respect de la loi quand ils font usage de leurs armes. Le projet de loi doit encore être examiné par le Sénat. Le président du PSG est visé par une enquête préliminaire pour prise illégale d'intérêts. Nasser Al-Khelaïfi, qui est aussi président de Bein Media Group, est soupçonné d'avoir profité de ses différentes fonctions pour influencer la répartition des droits télé de la Ligue 1 en 2024. Les investigations ont été lancées après un signalement d'anticorps. L'avocat de Nasser Al-Khelaïfi assure que son client a toujours agi de manière indépendante, impartiale et objective. Un couple et leurs deux enfants séquestrés la nuit dernière à leur domicile de Vendin-le-Vieil dans le Pas-de-Calais. 4 suspects cagoulés ont tenté de dérober 40 000 euros en crypto-monnaie au père de famille qui travaille dans le secteur de la crypto-monnaie. Les suspects sont toujours recherchés. Les politiques continuent de faire leur entrée. Le Modem a réuni ce week-end son université de rentrée dans le Vaucluse. Le parti souhaite une primaire réunissant ceux qui ne veulent ni d'Edouard Philippe ni de Gabriel Attal. Elle réunirait la gauche et la droite modérée. Allez, le foot et la suite de la 5e journée de Ligue 1, le Classico ce soir entre Marseille et le PSG. Ce sera à 20h45. Auxerre s'est imposé 2-1 face à Brest. Les Bourguignons enchaînent un 2e succès consécutif. Et puis, la funambule Tatiana Mossio-Bongonga a relié les 2 plus grands terrils d'Europe situés dans le Pas-de-Calais. Une traversée de 400 mètres sans attache ni filet à près de 100 mètres de hauteur. Une performance inédite à l'occasion des Journées du Patrimoine. Voilà pour ce point sur l'actualité. Merci de l'avoir suivi. Très bonne soirée à tous.
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0: Another et Talk to You sur Nov.
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0: 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Bientôt le souvenir des années vinyle, Moon Martin avec Bad News, le duo Sébastien Tellier et Juliette Armanet. On a Moody pour le rythme et puis voici le tout dernier Marine sur Nov, ça s'appelle Tricheur.

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0: System et Christophe Willem sur Nov.
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0: Dans le prochain quart d'heure, bientôt les années 80 à l'honneur avec D-Barge, le groupe américain. C'était en 85, on va écouter les rythmes de la nuit, Wisdom of the Night. Tout à l'heure, Disco Bambino, c'est tout nouveau. Et puis également, maintenant, le tout dernier Mylène Farmer, l'album Egregore sera disponible le 30 octobre. Juste avant, le 27 octobre, séance unique au cinéma, un documentaire musical inédit qui va nous emmener carrément en immersion pour justement découvrir cet album Egregore. Tout ça donc pour bientôt. Des LOL et des quoi, c'est le nouveau. Et c'est sur Nov, c'est Mylène Farmer.

uniquement sur Nova. C'était Disco Bambino avec la chanteuse Sophie Elix Bextor. 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Bonne fin de week-end à tous en musique. Bientôt, Jay-Z avec Alicia Keys, la nouveauté de Zaoui, Temper City. Et puis, il y a quelques années, rappelez-vous, Lily Allen et Ours 22 sur Nov. À demain, les amis. Bon dimanche soir.

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